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1: 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Car il a ordonné à ses anges de te garder dans toutes tes voies, ils te porteront sur les mains de peur que mon pied ne heurte contre une pierre. C'est le psaume 91, le verset 11-12. Et puis il dit que Dieu vous accorde sa paix, sa protection et sa force chaque jour.
2: Amen.
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1: 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Isidore, un bon attaquant, mais le ballon a filé, hein. Sortant de Haïti, Ligue 1, Trinidad et Tobago, 3-2. 3-2, et qui fait que nous gardons l'équipe là, et après Coupe du Monde là, nous avons l'équipe là, et qui a essayé et progressé le jour, et Badia, 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